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1: Bon, alors on va faire un peu de sol. C'est l'heure. Il est minuit et demi. Et on va faire du sol. Ok. Bien tout n'y son. On s'est béni. Oh, tout ça tire. Oh, tout ça chie.